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Mesdames, Messieurs, voici tout d'abord les principaux titres de nos informations de ce jour. Selon un ancien responsable américain de la lutte antiterroriste, l'Iran ne développait pas d'armes nucléaires avant la guerre États-Unis-Israël. Un marin tué et 4 autres portés disparus lors d'une attaque américaine contre un cargo iranien à proximité d'Ormuz. L'autre phase de la guerre contre l'Iran, quelle entreprise engrange des profits records ? Israël poursuit ses frappes au Liban Sud malgré le cessez-le-feu, 21 morts. Trump annonce un cessez-le-feu temporaire entre la Russie et l'Ukraine, confirmé par les deux parties. Nous passons à présent aux détails de nos informations. Selon un ancien responsable américain de la lutte antiterroriste, l'Iran ne développait pas d'armes nucléaires avant la guerre États-Unis-Israël. Joe Kent, ex-directeur de la lutte antiterroriste au sein de l'administration américaine, a révélé que la communauté du renseignement américain s'accordait, avant le déclenchement du conflit irano-américano-israélien, sur le fait que Téhéran ne cherchait pas à se doter de l'arme nucléaire. Joe Kent a précisé que les services de renseignement américains avaient également averti qu'en cas d'attaque, l'Iran riposterait contre des bases américaines et fermerait le détroit d'Ormuz, deux scénarios qui se sont effectivement matérialisés après le début des hostilités le 28 février. Démissionnaire en mars en raison des divergences sur l'entrée en guerre contre l'Iran, Kent a dressé un parallèle saisissant avec le processus ayant conduit à la guerre en Irak. Un marin tué et 4 autres portés disparus lors d'une attaque américaine contre un cargo iranien à proximité d'Ormuz. Un marin a été tué et 4 autres sont portés disparus à la suite d'une frappe américaine contre un cargo iranien dans les eaux proches du détroit d'Ormuz et du golfe d'Oman, selon l'agence de presse iranienne MER. Le gouverneur du district de Minab, Mohammad Radmer, a confirmé vendredi la découverte du corps d'un marin disparu, tandis que 10 membres de l'équipage blessés ont été hospitalisés. L'incident survient dans un contexte d'escalade des tensions après une nuit de confrontation directe entre forces iraniennes et américaines. L'autre phase de la guerre contre l'Iran, quelles entreprises engrangent des profits records ? Tandis que les ménages du monde entier subissent la flambée du coût de la vie, les géants de l'énergie, de la banque et de la défense tirent profit des turbulences des marchés pour afficher des bénéfices historiques. La fermeture effective du détroit d'Ormuz a ébranlé l'économie mondiale, mais certains secteurs ont su transformer le chaos en aubaine. Shell, BP et Total Energy ont enregistré au premier trimestre des résultats largement supérieurs aux prévisions, les perturbations de l'approvisionnement propulsant leur bilan à des niveaux sans précédent, au détriment des budgets des ménages. Sur les marchés financiers, les Big Six de Wall Street, dont JP Morgan et Goldman Sachs, ont de leur côté cumulé près de 48 milliards de dollars de bénéfices sur les 3 premiers mois de 2026, portés par l'explosion des volumes de transactions. L'industrie de la défense enchaîne également les commandes records. Les carnets de Lockheed Martin et BAE Systems débordent sous l'effet de la remontée en puissance des armées. En parallèle, la crise énergétique stimule de façon inattendue la demande pour les énergies renouvelables et les véhicules électriques. Nous continuons à vous présenter les informations en français sur les ondes de la TRT Radio, la voix de Turquie. Israël poursuit ses frappes dans le sud du Liban malgré le cessez-le-feu. 21 morts sont à déplorer. Au moins 21 personnes, dont un agent de la défense civile, ont péri dans des frappes israéliennes sur le sud du Liban. Malgré le cessez-le-feu proclamé le 17 avril et prolongé jusqu'au 17 mai, Israël maintient ses opérations militaires quotidiennes sur l'ensemble du territoire libanais. Depuis le 2 mars, les bilans officiels font état d'au moins 2759 morts, 8512 blessés et plus de 1,6 million de déplacés. Cisjordanie, l'ONU fait état de quelque 40 000 Palestiniens déplacés depuis l'an dernier. L'Organisation des Nations Unies a annoncé qu'Israël a déplacé environ 40 000 Palestiniens en Cisjordanie occupée au cours de la dernière année. Farhan Haq, porte-parole adjoint du secrétaire général de l'ONU, a fait cette déclaration lors du point de presse quotidien au siège de l'organisation à New York en s'appuyant sur les rapports du Bureau de la coordination des affaires humanitaires, OCHA.
Haack a précisé que durant la seule première semaine de mai, 42 personnes, dont 24 enfants, avaient été déplacées à la suite de démolitions de maisons palestiniennes par les forces d'occupation israéliennes. Sur le terrain, l'armée israélienne et des colons armés poursuivent sans relâche leurs opérations contre les Palestiniens et leurs biens dans l'ensemble des localités de Cisjordanie occupées. Le cas le plus récent, largement relayé sur les réseaux sociaux, concerne la localité de Chouyouka, dans la région d'Hébron, au sud de la Cisjordanie, où des colons israéliens ont grièvement blessé un père et son fils. L'UE condamne la profanation d'une statue de la Vierge Marie par un soldat israélien au Liban. L'Union européenne a réagi à la profanation d'une statue de la Vierge Marie par un soldat israélien dans une localité chrétienne du sud du Liban, rappelant l'importance de protéger et de préserver les symboles religieux ainsi que de garantir la liberté de religion. Dans un communiqué écrit, le porte-parole de l'UE pour les affaires étrangères, Anouar Al-Anouni, a réitéré l'appel de l'Union à la retenue de toutes les parties dans le contexte du fragile cessez-le-feu entre le Liban et Israël et indiqué que les négociations en vue d'un accord durable se poursuivaient. Les faits avaient été confirmés par la chaîne publique israélienne Kan. Un soldat avait été photographié en train de glisser une cigarette dans la bouche d'une statue de la Vierge Marie dans le village chrétien de Debel au sud du Liban. Ce n'est pas un cas isolé. Le 19 avril, un autre soldat israélien avait détruit à coups de masse une statue du Christ dans la localité de Der Serian, également occupée par Israël dans le sud du Liban.

Nous continuons à vous présenter les informations en français sur les ondes de la TRT Radio, la voix de Turquie. Trump annonce un cessez-le-feu temporaire entre la Russie et l'Ukraine, confirmé par les deux parties. Le président américain Donald Trump a annoncé une trêve de 3 jours entre l'Ukraine et la Russie, entrée en vigueur samedi, exprimant l'espoir qu'elle ouvre la voie à un accord de paix durable. Moscou et Kiev ont chacun confirmé le cessez-le-feu ainsi qu'un échange mutuel de prisonniers. Celui-ci prévoit la libération de 1000 captifs de chaque côté et fait suite à la trêve provisoire, déjà décrétée par la Russie à l'occasion des commémorations du jour de la victoire. Les États-Unis dépêchent un avion pour évacuer leurs ressortissants du navire touché par le hantavirus. Washington a annoncé l'envoi d'un avion charter afin de rapatrier 17 ressortissants américains à bord du MV Ondus en route vers Tenerife. L'opération, coordonnée par le département d'État et les CDC, prévoit leur placement en quarantaine à l'unité nationale de quarantaine du centre médical de l'Université du Nebraska, un établissement fédéral. L'arrivée du navire est prévue ce dimanche 10 mai. Parti d'Argentine le 20 mars, le navire néerlandais a enregistré 3 décès liés au hantavirus depuis le 11 avril. Refoulé par le Cap-Vert début mai, il a finalement été autorisé à accoster en Espagne après concertation avec l'OMS. Plus de 140 personnes de 23 nationalités se trouvent encore à bord. L'OMS a écarté tout risque épidémique tout en soulignant que la souche impliquée, le variant And, présente la particularité rare parmi les hantavirus de pouvoir se transmettre de personne à personne. Le virus provoque fièvre, fatigue et douleurs musculaires.

et peut, dans les cas graves, entraîner une insuffisance respiratoire ou rénale. Et enfin, la Turquie s'affirme comme puissance de défense mondiale portée par la croissance de ses exportations. Le président Recep Tayyip Erdogan a proclamé que la Turquie figure désormais parmi les puissances montantes à l'échelle mondiale dans les secteurs de la défense, de l'aéronautique et du spatial. S'exprimant lors du salon Saha Expo 2026 à Istanbul, il a souligné l'influence internationale croissante de son pays dans ces domaines. En marge de l'événement, 182 contrats ont été signés, générant un volume d'affaires total de 8 milliards de dollars, dont 6 milliards issus d'accords à l'exportation. Mesdames et messieurs, c'était le bulletin d'information de la TRT Radio, la voix de la Turquie.

0: Les dépositaires silencieux, le long chemin du savoir céleste en Anatolie. Lorsque l'empire hittite s'effondre, un silence tombe sur Atocha. Les archives se taisent, les scribes disparaissent, les portes des palais se referment. Et pourtant, la relation avec le ciel, elle, ne s'éteint pas. En Anatolie, l'astronomie n'a jamais été un savoir uniquement inscrit dans l'écriture. Elle se déploie dans les rituels, dans les cycles agricoles, dans les manières de s'orienter et surtout dans la façon d'habiter l'espace. Même lorsque l'État disparaît, ce savoir demeure, inscrit dans les pratiques de vie. Après les Hittites, il ne s'agit pas d'une rupture mais d'une décentralisation. Le savoir astronomique n'est plus concentré dans les archives d'un seul empire, il circule entre de petits royaumes, des traditions locales et des pratiques concrètes. Les cités-États néo-hittites en sont les premiers relais. Elles ne reprennent pas simplement les listes d'étoiles d'origine mésopotamienne, elles les utilisent en les ajustant, comme elles les ont héritées des Hittites, selon les valeurs de leur horizon local. Ainsi, une même étoile peut apparaître à des dates différentes selon les villes. Ce n'est plus une erreur, mais une correction géographique volontaire. Cette manière de faire se prolonge chez les Urartéens. Autour du lac de Van, dans une géographie d'altitude, le savoir du ciel ne relève pas seulement du calendrier. Il devient une question directe de survie agricole. Les Urartéens intègrent l'usage du gnomon et l'observation des ombres à leur architecture. Certains chercheurs avancent que les temples rupestres et les niches des forteresses urartéennes pourraient avoir été orientées de manière intentionnelle afin de suivre les mouvements du soleil à certaines périodes. Même si ces hypothèses ne sont pas établies avec certitude, elles permettent de penser que, en Anatolie, le savoir astronomique ne s'exprime pas seulement sur les tablettes, mais aussi dans l'espace architectural. Cette continuité silencieuse prend une nouvelle forme à l'époque hellénistique. Les philosophes de la nature, qui émergent en Ionie, définissent le ciel comme un système ordonné en le détachant des messages divins. Mais ils ne partent pas de rien. La prédiction d'éclipse de Thalès de Milet ne peut être pensée sans les enregistrements cycliques accumulés pendant des siècles en Mésopotamie et en Anatolie. La figure véritablement décisive est toutefois Hipparque de Nicée, qui transforme cet héritage en comparaison scientifique. La découverte de la précession par Hipparque est souvent racontée comme l'histoire d'un génie individuel. Pourtant, son principe est simple. Hipparque compare ses propres observations avec d'anciens relevés d'étoiles. Il remarque un décalage faible, mais régulier. On sait qu'il a eu accès aux archives astronomiques babyloniennes. Il est également probable que des relevés similaires aient été conservés en Anatolie, car les textes hittites et néo-hittites témoignent de la continuité de la tradition mésopotamienne dans cette région. Ainsi, cette découverte ne repose pas sur une seule observation, mais sur la mise en relation des données accumulées sur une longue durée. L'Anatolie n'est pas ici seulement un espace géographique. Elle joue le rôle d'un pont dans la transmission du savoir astronomique. À l'époque romaine, ce savoir connaît une certaine stagnation, sans pour autant disparaître. Le seuil décisif se situe plus tard, durant l'Antiquité tardive, dans le sud-est de l'Anatolie, à Hajan. Hajan abrite des communautés qui poursuivent directement les traditions astronomiques des Hittites et des Babyloniens. Là, le ciel continue d'être lu à travers les mouvements des planètes, les cycles des éclipses et le calcul du temps. L'essor de l'astronomie dans le monde islamique s'appuie sur cet héritage. Une grande partie des textes parvenus à la maison de la sagesse de Bagdad est transmise par l'intermédiaire du Syriaque. Cela montre que le savoir ne provient pas uniquement de la Grèce, mais qu'il passe aussi par l'axe Anatolie-Mésopotamie. On y retrouve un élément déjà présent chez les Hittites, le lien étroit entre le calendrier, le culte, l'orientation et le ciel. Les Iges, développés dans l'astronomie islamique, constituent une prolongation élaborée des travaux hittites et babyloniens. Les positions du soleil et des planètes, les probabilités d'éclipses, les moments sacrés de la journée sont désormais déterminés à l'aide de tables mathématiques. La tradition du gnomon se poursuit et les tables d'ombre sont recalculées avec une plus grande précision. L'astronomie n'est pas seulement une science théorique, elle devient un outil technique qui organise la vie quotidienne. Lorsque ce savoir parvient en Europe par l'intermédiaire d'Al-Andalus et de la Sicile, le monde occidental ne redécouvre pas l'astronomie antique. Il en hérite sous une forme façonnée par la pratique en Anatolie et affinée par les mathématiques du monde islamique. Les tables de Nicolas Copernic, les lois de Johannes Kepler et même le système critiqué par Galilée constituent les derniers maillons de cette longue chaîne. Dans cette longue chaîne, l'Anatolie n'est pas seulement une voie de passage. Elle agit comme un filtre qui ne laisse pas le savoir du ciel se romantiser. Les montagnes, les saisons rigoureuses et les ruptures politiques ont constamment mis ce savoir à l'épreuve, l'ont épuré et l'ont rendu plus solide. Aujourd'hui, lorsque nous levons les yeux vers le ciel, l'ordre que nous percevons n'est pas l'œuvre d'une seule civilisation. Cet ordre s'est construit à partir du relevé des sigles d'un scribe sumérien, de l'inquiétude d'un prêtre hittite, de l'agencement d'un architecte urartéen, de la comparaison d'Hipparque de Nicée et du calcul d'un mathématicien de Bagdad. Et au cœur de cette chaîne, l'Anatolie se tient, silencieuse mais indispensable, comme un passeur. Le ciel ne change pas. Ce qui change, c'est le regard de l'homme qui cherche à le comprendre, et la manière dont ce regard se transmet, de génération en génération, sur ces terres.
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Chers auditeurs, nous commençons cette nuit avec une voix que le vent a apportée des steppes lointaines. On dit que la terre a une mémoire. Dans chaque pas se cache l'écho du passé, dans chaque mélodie le battement de cœur d'une nation. Aujourd'hui, en suivant la trace de cet écho, nous allons prêter l'oreille à la voix d'un peuple vivant dans la géographie ancestrale de l'Asie centrale. Une voix qui semble silencieuse mais qui s'élève en réalité des profondeurs, les Turcs Karakalpak. Pour comprendre un peuple, il faut regarder la géographie où il vit. Car la géographie n'est pas seulement un lieu, elle est aussi un destin. Tout au long de l'histoire, les Karakalpaks ont vécu autour de la mer d'Aral et aujourd'hui, ils poursuivent leur vie en grande partie sur les terres du Karakalpakstan. Ces terres étaient autrefois un pays façonné par l'abondance de l'eau, où les bateaux de pêche chantaient des chansons folkloriques sur les rives et où les routes de migration et les caravanes se croisaient. Toutefois, le temps a changé cette géographie comme tout le reste. Les eaux retirées de l'Aral ont asséché non seulement une mer, mais aussi les souvenirs d'un peuple. Mais le peuple Karakalpak, tout comme le sel encore caché au fond du lac asséché, a su préserver son existence. Ils ont migré, ils ont résisté, ils ont raconté pour ne pas oublier, car leur culture était un trésor porté par la tradition orale. Chaque berceuse, chaque complainte, chaque conte était un héritage du passé confié au présent. Le nom Karakalpak est formé à partir des mots Karakalpak, ce qui veut dire bonnet noir. Ce nom ne représente pas seulement un vêtement, mais aussi une identité. Le bonnet noir est le symbole de la fierté, de la résistance et de l'appartenance qu'ils ont porté tout au long de l'histoire. Sous le ciel, dans les steppes qui s'étendent à l'infini, ces bonnets noirs s'élèvent comme des drapeaux. Les Turcs Karakalpak sont un peuple situé à l'intersection des branches oghouze et kipchak du monde turc. Leur langue appartient à la famille des langues turques et porte particulièrement les caractéristiques du groupe kipchak. Cette langue n'est pas seulement un outil de communication, c'est aussi un lieu de mémoire. Des épopées y sont cachées, des complaintes y sont dissimulées, des prières y résonnent. Leur culture porte les traces de la vie nomade. Les yourtes, c'est-à-dire les tentes, ne sont pas seulement des abris, elles sont la forme concrète d'une philosophie de vie. Par sa structure circulaire, elle représente l'univers. Le feu qui brûle au centre symbolise à la fois la chaleur et l'unité. Chaque yourte est le cœur d'une famille. Chaque cœur est le porte d'une culture. Dans les traditions des Karakalpaks, la relation établie avec la nature est extrêmement profonde. Le vent est leur ami, l'eau est leur miroir et la terre est leur mère. C'est pourquoi il est possible de voir la trace de la nature dans chacun de leurs arts. Il y a des motifs de vagues dans leur tissage, le son du vent dans leur musique et les histoires des routes de migration dans leurs arts de la scène. Chers auditeurs, l'un des meilleurs moyens de comprendre un peuple est de regarder son art. Car l'art raconte l'indicible, il rend visible l'invisible. Pour les Karakalpaks aussi, l'art est bien plus qu'une forme d'expression. C'est une résistance, un souvenir et une forme d'existence.

0: existence. Les arts du tissage sont l'un des domaines les plus anciens et les plus riches de la culture Karakalpak. Les tapis, les kilims et les broderies qui prennent vie entre les mains des femmes ne sont pas seulement des objets, ce sont aussi les histoires. Chaque motif porte un sens, un dessin raconte le souvenir d'un mariage, une couleur la tristesse d'une perte, le rouge symbolise l'énergie de la vie, le bleu l'infinité du ciel, le noir la profondeur de la terre. Une femme Karakalpak, en tissant, brode en réalité sa propre histoire, point par point, avec patience et amour. C'est pourquoi chaque tissage est autant une partie d'une mémoire collective qu'une œuvre personnelle. C'est comme un pont invisible s'étendant du passé vers l'avenir. La musique, quant à elle, est l'âme des Karakalpak. Dans leur musique, il y a à la fois une solitude et une résistance. L'un de leurs instruments les plus importants, le dutar, avec sa structure à deux cordes, produit un son simple mais profond. Ce son raconte parfois une histoire de migration, parfois l'impossibilité d'un amour. Dans la musique Karakalpak, les bardes, appelés giraves, occupent une place importante. Ces bardes transmettent les épopées oralement de génération en génération. Ils ne sont pas seulement des artistes, ils sont aussi des historiens, car chaque histoire qu'ils racontent éclaire le passé d'un peuple. Chers auditeurs, la culture d'un peuple prend sens autant par le lien qu'elle établit avec son passé que par les traces qu'elle laisse pour l'avenir. Les Turcs Karakalpak sont un peuple qui a réussi à faire vivre sa culture malgré toutes les difficultés. Aujourd'hui, bien que de nombreuses traditions changent sous l'influence du monde moderne, leur esprit est resté le même. Peut-être que la mer d'Aral a perdu sa splendeur d'antan, peut-être que les routes de migration ne sont plus comme avant, mais la voix des Karakalpak s'élève toujours. Dans leur tissage, dans leur musique, sur leur scène. Et à mesure que nous entendons cette voix, nous prenons part à leur histoire. Aujourd'hui, nous avons écouté ensemble cette voix portée par le vent. Peut-être à l'intérieur d'une yourte, peut-être dans la résonance d'un dutar, ou peut-être dans le motif d'un tapis. Mais partout, il y avait la même chose, une voix s'élevant des racines. Au plaisir de nous retrouver dans le prochain épisode, dans l'histoire d'une autre géographie, d'un autre peuple. Au revoir.
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La Turquie se dote de son propre système de navigation. Le ministère de l'Industrie et de la Technologie a franchi en juin dernier une étape importante en annonçant son soutien aux développeurs d'une application nationale de cartographie et de navigation. Les candidatures ont été reçues au cours de l'année 2025 et les évaluations sont désormais achevées. En mars, en présence du ministre Mehmet Fatih Karacir, les signatures ont été apposées avec l'ensemble des parties prenantes pour le lancement de cette initiative de navigation nationale. Nous vous proposons à présent l'analyse rédigée par Uğur Becerikli pour TRT Haber. Quatre objectifs majeurs. Parmi les partenaires du projet, TOG utilise depuis ses débuts son propre système de navigation. La marque ne partage aucune donnée utilisateur, qu'il s'agisse d'acteurs nationaux ou étrangers. Il est prévu que cette expertise et cette expérience contribuent au développement du futur système national. Une fois finalisé et intégré à la vie quotidienne, ce système sera utilisé sur les appareils mobiles, dans les véhicules, notamment ceux de TOG, mais aussi dans les secteurs de la logistique, des villes intelligentes, du commerce en ligne, du tourisme, ainsi que dans la gestion des catastrophes et des situations d'urgence. Au-delà de ces usages, le projet repose sur quatre objectifs stratégiques essentiels. La protection de la vie privée des citoyens turcs. Aujourd'hui, la grande majorité des citoyens turcs utilisent des applications de navigation étrangères. Cela signifie que les entreprises qui les développent peuvent suivre en temps réel les

déplacements de millions de personnes. Où elles se trouvent, où elles vont et combien de temps elles y restent. Avec une précision pouvant atteindre près d'un demi-mètre, un utilisateur peut être localisé partout sur la planète. Bien que la protection de la vie privée soit devenue difficile à garantir à l'ère technologique, l'objectif est ici d'empêcher que ces données sensibles soient détenues par des acteurs étrangers. Situation d'urgence et de conflit. La guerre en Ukraine, les attaques israéliennes contre les Palestiniens, ainsi que les tensions impliquant l'Iran ont montré que même au XXIe siècle, la paix reste fragile. Dans des contextes d'urgence ou de guerre, l'utilisation de systèmes de navigation étrangers peut ouvrir la voie à des actes de sabotage, notamment dans des domaines critiques comme la logistique, la défense ou les secours. Il est même possible que sous couvert de sanctions, ces systèmes soient désactivés dans certains pays. Un système de navigation national permettrait de prévenir ce type de risque. Les données des citoyens ne seront plus commercialisées. De nombreuses applications de navigation sont proposées gratuitement, mais derrière cette gratuité apparente se cache souvent la commercialisation des données des utilisateurs auprès d'entreprises privées. Par le biais de publicités ciblées et de suggestions, l'utilisateur lui-même devient un produit. Avec un système national, il s'agit d'empêcher que les données des citoyens turcs soient transformées en marchandises par des acteurs commerciaux internationaux. Passer de l'importation à l'exportation. Le développement d'un système national permettra de ne plus dépendre d'applications importées, notamment dans les usages professionnels et commerciaux. L'objectif est également de pouvoir exporter cette technologie à l'échelle mondiale. Ainsi, au lieu de voir les ressources financières quitter le pays, l'ambition est d'attirer des revenus depuis l'étranger. Cette initiative contribuera également à réduire la dépendance extérieure. Une composante de l'initiative nationale technologique. Le ministre Mehmet Fatih Kacir a souligné que ce projet s'inscrit dans la stratégie nationale technologique. Une Turquie est capable de rivaliser avec les grandes puissances technologiques, exportant des technologies de pointe dans tous les domaines, de l'industrie de défense à l'automobile nationale, ne peut se permettre de rester en retrait dans un secteur aussi stratégique. Dans ce cadre, les entreprises Bacharsoft, BVB et TOG ont uni leurs forces sous la coordination du ministère. Le système de navigation nationale devrait intégrer des technologies d'intelligence artificielle et être mis en service à court terme. Dans chaque poche, dans chaque véhicule, dans chaque secteur. Les systèmes de navigation font désormais partie intégrante de notre quotidien. Ils sont présents sur les téléphones, dans les voitures, sur les montres connectées. Au point que dès que l'on monte dans un véhicule ou que l'on prend la route, il s'active presque automatiquement. Peu à peu, les habitudes évoluent. Consultez

Pour renforcer le réalisme, les rues et les bâtiments sont régulièrement numérisés à l'aide de véhicules équipés de caméras. Grâce à l'intelligence artificielle, il est également possible d'analyser les zones de ralentissement et d'identifier les niveaux de trafic en temps réel.

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Nous sommes arrivés une fois de plus à la fin de notre émission de ce jour qui vous a été présentée par moi-même Özgül et notre technicien Recep. Nous espérons vous retrouver demain à la même heure et sur la même longueur d'onde. Au revoir.